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1: Yeah, man.
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3: Olivier Lana Luanda, chez ATT, point Ikeleba, Nakasabubu, Kuna, point final.

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1: Hey! Socrate est là pour mettre l'ambiance. 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Yo! 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

99.7, animons la fête. Modemo, JP et Tavaris comme ça, ouais. 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On fait la fête mentale, comme ça on s'étale, on s'installe.